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2: 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Rendez-vous pour une soirée autour de l'accès à l'alimentation avec au programme deux films documentaires réalisés par les bénéficiaires et bénévoles du dispositif d'aide alimentaire de l'ALVAD et le documentaire sonore réalisé par la classe de première CGEA du lycée agricole d'Aubenas. Entrée libre, projet soutenu par la communauté de communes Ardèche des Sources et Volcans et proposé par Ardèche Images. Nous vous attendons nombreux.
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5: Bonjour. Le samedi 3 octobre, au Moulinage de Chirolles, Ancrage, le Festival des Impressions Artisanales refait un tirage. Cette année, c'est une trentaine d'artistes qui ont été invités à se saisir de sérigraphies sur papier pour exprimer leur point de vue singulier à partir d'une même image d'archive. Autour de l'exposition, nous avons fabriqué des jeux d'impression grâce à des machines à dessiner, harmonographes, spirographes et autres toupie-print. Vous ne savez pas ce que c'est ? Venez les essayer. Nous ne sommes pas à l'abri d'avoir encore quelques autres surprises impressionnantes. La soirée accueille ensuite le duo anglo-germanique A State of Mind, ASM, du label Chinese Man Records, rien que pour nos oreilles. Pour continuer la soirée, Alex Pain, alias Obsession, nous régale par un set dubstep. Ne vous inquiétez pas, nous avons aussi prévu de vous nourrir avec l'éleveur cuistot Clément de la ferme de la Bisette. Et vous serez hydraté par les brasseurs de l'Alouette et par Charlie de la Jajacoise qui tiendra sa cave hors les murs. Venez à partir de 17h, la PAF est de 10€. Soyez les bienvenus.
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0: Bonjour à tous, bienvenue, il est 10h, vous êtes sur Fréquence 7, il est l'heure de retrouver à présent le journal de Radio France Internationale.
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2: Il est 10h à Paris, 8h en temps universel, merci d'être avec nous. RFI vous informe et vous donne la parole. Dans 10 minutes, ce sont vos questions sur l'actualité et dans 40 minutes, vos réactions sur le Burkina Faso. 4 ans après le coup d'État qui a porté Ibrahim Traoré au pouvoir, que vous inspire la gestion du pays? Mais d'abord le journal international. Bonjour Gaëtan Planel.
3: Bonjour Juan, bonjour à tous. Et à la une, l'Irak qui tourne la page de 20 années de présence américaine. Les derniers soldats des États-Unis s'en vont aujourd'hui. Ce n'est pas le cas des soldats russes en Ukraine. Évidemment, la guerre continue et Moscou prévoirait même d'augmenter encore ses dépenses militaires. Et puis on va parler aussi du président argentin Javier Milei. Il est en visite en France pour parler économie et investissement. Ce n'est pas le premier retrait des troupes américaines en Irak. Elles étaient déjà parties en 2011 pour revenir 3 ans plus tard à la tête cette fois d'une coalition anti-djihadiste. Mais ça y est, cette coalition s'en va officiellement aujourd'hui. Et l'Irak tourne donc la page de 20 années de présence américaine. 20 années qui auront coûté la vie à quelques 4500 soldats des États-Unis. Dans quelques heures, on pourra donc dire qu'ils sont tous partis. C'est ce que voulait l'Irak, hein, se libérer de l'ingérence de ses grands parrains ennemis. Washington était Téhéran, retrouver sa souveraineté, même si le contexte demeure plus que jamais instable. Oriane Verdier.
4: En 2003, les forces américaines envahissent l'Irak et renversent le dictateur Saddam Hussein. Elles occupent le pays pendant 8 ans et favorisent notamment l'émergence de l'organisation État islamique. Elles mènent ensuite la coalition internationale contre le groupe terroriste. Depuis, l'Irak continue d'être utilisé comme champ de bataille par les États-Unis et l'Iran. Aujourd'hui, donc, les derniers contingents américains quittent le pays, 2 ans après la signature d'un accord entre Washington et Bagdad. Ils prévoyaient également le désarmement des groupes armés pro-iraniens. Ils le seront, mais en juin 2027, a promis le nouveau premier ministre irakien qui tente de contenter l'allié américain. Mais en février dernier, l'agression israélo-américaine sur l'Iran a bouleversé le fragile équilibre irakien. Les positions des groupes armés pro-iraniens en Irak ont également été bombardées. Ces derniers avaient pourtant entamé leur intégration à la vie politique. Ils ont alors repris la lutte armée directe. Donald Trump a également présenté le nord de l'Irak, le Kurdistan irakien, comme base de lancement d'une hypothétique offensive terrestre sur l'Iran voisin. Il mettait ainsi le projecteur sur les groupes armés kurdes iraniens en exil. Depuis, le Kurdistan irakien est quotidiennement pris pour cible par l'Iran et ses alliés, et donc aujourd'hui privé du système de défense américain.
3: En Iran, justement, 2 hommes exécutés ce matin à l'aube. 2 hommes reconnus coupables d'avoir incendié des bâtiments, notamment en participant aux émeutes de janvier dernier dans le pays. C'était juste avant le début de la guerre avec Israël et les États-Unis. Et la guerre, ça coûte cher. La Russie s'en rend bien compte, ce qui ne l'empêche pas de la poursuivre en Ukraine. 2 morts ce matin à Kiev et dans sa région. 1 enfant parmi les victimes. Pour le chancelier allemand Friedrich Merz, aucun doute, Moscou n'est pas du tout intéressé par l'idée de pourparlers sérieux. En attendant, le Kremlin va augmenter ses dépenses militaires de 27% l'an prochain, selon des documents gouvernementaux consultés par nos confrères de Reuters. Le nouveau projet de budget fixe les dépenses liées à la guerre à plus de 17 000 milliards de roubles, l'équivalent de 202 milliards de dollars. Ça risque de creuser encore un petit peu plus le déficit public. Alors pour combler tout ça, le pays prévoirait aussi une nouvelle hausse des impôts sur les ménages et sur les entreprises. Agnieszka Kumor.
5: C'est l'escalade de la guerre en Ukraine qui a provoqué la hausse des dépenses militaires côté russe. Florent Parmentier, chercheur et secrétaire général du CEVIPOF, Sciences Po.
6: Il y a le coût des drones, il y a le coût des missiles, mais il y a aussi les munitions, les soldes, les indemnités pour les familles, évidemment, des morts et des blessés, sont de plus en plus importantes.
5: La baisse des revenus d'hydrocarbures oblige le Kremlin à chercher de nouvelles recettes.
6: L'idée, c'est de cibler des secteurs qui, par définition, ne sont pas mobiles. Donc, on peut imaginer une taxe sur des métaux, une taxe exceptionnelle sur les mines, mais aussi sur des ménages et des entreprises civiles. Et c'est là, très vraisemblablement, qu'on risque de voir une hausse du mécontentement de la part de l'opinion publique.
5: Pas de risque d'effondrement de l'économie russe à court terme, mais certains déséquilibres structurels commencent à se faire sentir.
6: Avec peut-être, dans certains endroits, des pénuries de main-d'œuvre. Cela risque de poser des problèmes en termes de capacité de production et d'inflation des coûts. Ça aura des effets sur le reste de l'économie, peut-être en fragilisant d'autres secteurs que celui de l'armement.
5: Croissance en baisse, inflation en hausse. Question, jusqu'où la société russe sera-t-elle prête à supporter le coût de la guerre ?
3: Agnieszka Kumor du service économie de RFI. Jamais une femme n'avait dirigé un exécutif marocain. Eh bien, Fatima Ezzara El-Mansouri s'apprête à devenir la première femme à le faire. Il lui reste encore quand même à constituer une coalition, mais c'est bien elle, la maire de Marrakech, qui a été chargée de le faire hier par le roi Mohamed VI. Il a choisi celle qui venait de remporter les élections législatives avec le pape.

0: chef de l'armée éthiopienne avait accusé ses voisins, l'Érythrée, le Soudan et l'Égypte, de soutenir les rebelles tigréens. Des accusations fermement rejetées par les deux premiers. Alors Alexandre Abranjon, quels sont finalement les liens entre Addis Abeba et ces différents pays ?
1: L'Érythrée a effectué un véritable revirement. Autrefois alliée à l'Éthiopie lors de la guerre du Tigré il y a 4 ans, Asmara a depuis pris ses distances, s'inquiétant des ambitions de son voisin qui revendique un accès à la mer et s'est peu à peu rapproché des rebelles du Tigré. Il semblerait que l'Érythrée soit utilisée comme base arrière des forces tigréennes du TPLF, indique le chercheur Manus Taylor, et que des officiers érythréens soient présents au Tigré. Même s'il n'y a pas de preuve d'un soutien matériel d'Asmara aux Tigréens, cela fait peu de doute, indique le chercheur Tchetil Tranvol. Les armes utilisées par ces forces rebelles ne peuvent venir que de l'Érythrée, ajoute-t-il. Les relations entre Addis Abeba et le Soudan sont également tendues. Ces 2 dernières années, des combattants tigréens se sont battus aux côtés des forces de Khartoum contre la rébellion soudanaise des FSR, indiquent ces chercheurs. Et l'Éthiopie craint qu'en échange, le Soudan ne vienne en aide aux rebelles du TPLF. Quant à l'Égypte, déjà alliée à Khartoum et Asmara, elle est perçue comme un adversaire par l'Éthiopie.
0: L'Afrique sera pratiquement autosuffisante en carburant à l'horizon 2030. C'est ce que dit le milliardaire nigérian Aliko Dangote à nos confrères de l'AFP, alors que le groupe qu'il dirige doit poser aujourd'hui la première pierre de sa nouvelle méga raffinerie dans le port de Lamu, dans le nord-est du Kenya. Le président William Ruto y sera, ainsi que plusieurs chefs d'État et de gouvernement de la région. Le site devrait permettre à terme de traiter 700 000 barils de pétrole brut par jour. La Corée du Sud veut des excuses de la part de son voisin du Nord après l'explosion de mines la semaine dernière dans la zone tampon entre les deux pays. Pour Séoul, c'est une violation de l'accord d'amnistie et Pyongyang serait responsable des accusations méprisables et sordides, a réagi la sœur du dirigeant nord-coréen Kim Jong-un. Changement d'ambiance en France après le pape, c'est le président à la tronçonneuse qui est attendu en visite à partir d'aujourd'hui à Paris. Le chef de l'État argentin, Javier Milei, sera reçu au palais de l'Élysée par son homologue français Emmanuel Macron. Alors il vient surtout pour présider le forum d'affaires Argentina Week, qui s'ouvre ce mercredi au siège de l'OCDE. Javier Milei veut convaincre les investisseurs français et européens de se tourner vers son pays où l'économie tourne pour l'instant au ralenti. Le surendettement des ménages explose. Reportage à Buenos Aires de Théo Conscience.
2: Électricité, gaz, transport en commun, tout augmente sauf les salaires, s'indigne Oscar Clotet.
3: Les comptes ne sont pas bons, donc on est obligé de s'endetter pour nourrir notre famille et couvrir les dépenses basiques.
2: Comme 6 millions d'Argentins, plus de 13% de la population, Oscar est en défaut de paiement. Il a accumulé 1 800 000 pesos de dette, un peu plus de 1 000 euros, car son salaire de maçon ne lui suffit plus pour vivre.
3: Dans le secteur de la construction, on n'a jamais été aussi mal. Certains ouvriers dorment sur place le soir.
2: Depuis l'arrivée au pouvoir de Javier Milei, le nombre de foyers argentins en défaut de paiement a été multiplié par 3, dénonce Ramiro Heber, avocat du mouvement des familles endettées.
4: Entre 2023 et aujourd'hui, le pouvoir d'achat a presque baissé de 20%. Les gens ne s'endettent pas pour acheter une maison ou une voiture. Ils s'endettent pour se nourrir, parce que les salaires sont insuffisants et les retraites aussi.
2: Si elle a permis d'enrayer l'inflation galopante, la politique d'austérité du gouvernement de Javier Milei pèse sur le pouvoir d'achat et la consommation des ménages. Théo Conscience, Buenos Aires, RFI.
0: Et puis première victoire pour Patrick Vieira, la tête de l'équipe sénégalaise masculine de football. Les Lions de la Teranga ont battu l'Ethiopie 1-0 hier soir pour le compte de la 2e journée des qualifications pour la Coupe d'Afrique des Nations. Le Nigeria s'est incliné 3-0 face à la Guinée-Bissau, défaite aussi du Cap-Vert face au Rwanda 2-0 et puis match nul de partout cette fois entre l'Algérie et le Burundi. Juan Gomez, c'est à vous.
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Bonjour, cette émission décalée de fréquence 7 est réservée aux enfants et tout à fait déconseillée à leurs parents. Les propos chantés et parlés pourraient en effet les choquer ou leur rappeler qu'il faut parfois parler de choses sérieuses dans la vie. Les leçons données par l'école sont à 7 heures totalement digérées. Les adultes occupés au ravitaillement de l'équipe familiale, le temps est à nous pour quelques chansons en français ou dans une autre langue et quelques minutes de trucs et astuces, histoires, blagues, recettes de cuisine ou ce que vous voudrez. Si vous aimez les chansons que vous entendez, si vous les reconnaissez, chantez de votre belle voix et si votre corps ressent de bonnes vibrations, et bien sûr, vous dansez. Vous pourrez retrouver les chanteurs, les groupes, les conteurs et les titres écrits sur le site internet de Fréquence 7. Vous cherchez le joli ourson qui ressemble au caméléon de Fréquence 7 et qui fait un délicat petit P. Le nom de code de l'émission est OPQR, pas ABCD, OPQR, soit à peu près les premières lettres de l'ours qui pète et qui rote. Sur les ondes ou entre vous, OPQR est la formule magique ou le clin d'œil complice de ceux qui ont écouté l'émission. OPQR, ma chère, OPQR, mon cher, mes chers, tout fonctionne. Pour cette ours du 30 septembre, nous écoutons de la musique à danser collée aux autres, des branles du bal de Guillaume et Guillemette de Dominique Faure et l'histoire de Nader, le musicien du rêve. Est-ce que vous rêvez vous aussi de musique ou en musique? Vous me direz. Vous pourrez entendre l'émission à nouveau le 7 octobre, cela s'appelle une rediffusion. Et si ce n'est pas assez, demandez de l'aide pour télécharger l'émission sur le site de Fréquence 7 à côté de l'ourson. Vous pourrez ensuite l'écouter tranquille ou n'importe où. Nous commençons par un branle, le branle des moutons ou le branle des pois.

0: Nous continuerons à danser après l'histoire de Nader. Nader, le musicien du rêve.
1: Il est une forêt peuplée d'instruments muets, protégée de hauts murs où l'on parle tout bas. Vous y trouverez

Dans un pays très loin d'ici, se trouve une ville étalée dans la poussière qui se chauffe au soleil de l'Orient. Dans cette ville se trouve un palais splendide, aux toits ronds comme des ballons. Dans ce palais vit un roi grincheux qui donne des ordres et punit ses sujets toute la journée. Il grogne si souvent qu'on ne sait s'il ressemble à un cochon, à un hérisson ou à un dindon. Dans une chambre du palais vit Setare, la fille du roi. Elle est très belle. Depuis l'âge de 15 ans, elle ne sort jamais de sa chambre, car son père le lui interdit. La pauvre passe son temps à regarder le ciel, à rêver ou à pleurer. Voilà qu'un matin, le roi se réveille de bonne humeur. Il sourit, regarde les fleurs, l'eau cristalline des bassins. Que se passe-t-il? Eh bien, c'est qu'il a fait un très beau rêve. Quel est ce rêve? Écoutez bien.

un jeune et beau musicien sur un tapis volant jouait si bien de son instrument que le roi, en l'écoutant, pleurait des larmes de diamant. C'était une vielle à pic appelée Kemanche, tout en bois de mûrier, ronde comme le toit du palais, sur laquelle une étoile à six branches brillait.

0: Je veux trouver un musicien aussi parfait que celui de mon rêve, dit le roi en se réveillant. Serviteur, cherchez-le, trouvez-le. Dites-lui qu'il vivra comme un prince, je lui donnerai de l'or et tout ce qu'il voudra.
1: 300 serviteurs du roi sont partis chercher le musicien unique. 3000 musiciens sont venus au palais. Des grands, des petits, des rigolos, des sérieux, de très beaux et beaucoup d'autres, avec leurs cétacs, leurs arbres, leurs neiges ou leurs centaures. Certains venaient de pays lointains et déambulaient sur les routes qui menaient au palais, avec un chenaï, une tempura, un sarangui, une vina. D'autres avec un neige ou un sakouachi. Tous ont joué devant le roi. Mais le roi, en les écoutant, disait
0: « Oh, c'était beaucoup plus beau dans mon rêve !»
1: Et chaque musicien repartait tristement sur le chemin, sans même une pièce dans la poche. Le roi se demandait s'il existait vraiment sur terre un musicien comme celui de son rêve. Il commençait à s'énerver. Quand, une nuit, avant de s'endormir, il entend une musique sublime qui vient de son salon. Les larmes lui montent aux yeux. C'est la musique de son rêve.

Il se lève, essuie ses larmes, car un roi ne peut montrer qu'il pleure, n'est-ce pas? Et pousse la porte du salon. Sur le grand tapis rouge, un jeune homme, fort beau, accorde son kemanche. Votre serviteur m'envoie. Je m'appelle Nader. Je viens jouer pour vous, mon roi. Excusez qu'il soit si tard, mais j'arrive de loin et repars demain matin.

Le roi sourit. Ses yeux brillent de plaisir. Il demande au musicien comment il fait pour jouer si bien.

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0: Et oui, et nous continuons maintenant l'histoire de Nader, le musicien du rêve.
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2: Ne vous en faites pas, je passerai par les champs de violettes, d'iris et de jasmin, et la cigogne saura guider ma route.
1: Vous serez mieux ici. Pourquoi êtes-vous si pressé?
2: Je cherche la belle qu'un jour j'ai rencontrée au marché des tissus, à Nishapur. J'ai croisé son regard dans un miroir alors qu'elle essayait un voile de soie rose. Depuis, je ne peux l'oublier. Je ne chante et ne joue que pour elle.
3: Mon Dieu, comme il l'aime.
1: Restez ici, votre demeure est ce salon. Je ferai rechercher cette jeune fille dans tout le pays, dans tous les marchés. Nous la retrouverons, je vous le promets.
2: Alors, le musicien s'installe dans le salon du roi. Toi dont le visage est un modèle pour le lys, ô ma jolie. Toi, de la beauté même, image fidèle, ô ma jolie. Chante-t-il chaque soir en jouant du kemanche. Et c'est taré, chaque soir, colle son oreille contre la porte de sa chambre, si fort qu'elle en devient rouge sang. Son cœur bat comme un tambour lorsqu'elle entend l'archer sur les cordes de soie. La vie, elle, passe sans attendre. 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Verrai-je un jour au moins ses mains ? Murmure-t-elle doucement.

0: Durant le jour, les serviteurs, les messagers du roi parcourent tout le pays. Ils ne parlent plus de guerre ou de la colère du roi, mais d'une jolie demoiselle, de musique et d'amour. Les femmes se dévoilent et montrent leur sourire. Tout le peuple est joyeux, bien sûr. Et seulement voilà. On ne la trouve pas, cette jolie demoiselle. Nader devient si triste qu'il arrête de jouer. S'endort dans le salon, abandonnant son kemanché qui peu à peu se couvre de poussière. Quant à Setare, elle est si triste de ne plus entendre la musique qu'elle ne mange plus. Elle souffre autant que si on lui avait enfoncé une pique dans le cœur. Le roi s'inquiète, se remet à grogner, n'a plus la force de gouverner. Il fait venir des médecins, des guérisseurs, des connaisseurs d'étoiles. L'un ordonne de la purée d'ortie bouillie un jour de pluie. L'autre des massages de pieds au venin de serpent, de la poussière d'étoiles. 3 gouttes d'élixir de myrrhe par jour. Rien n'y fait. Setare est très pâle et perd sa fraîcheur comme une fleur sans eau. Une nuit qu'elle étouffe, son père se désespère, va s'asseoir près de son lit, brûle l'encens.
1: « Vas-tu mourir sans rien me dire ?»
0: demande-t-il à sa fille en sanglotant. À ce moment, dehors, une voix appelle. « Ouvrez-moi !»« Ouvre-lui !» soupire Setare. Le roi lance la clé par la fenêtre. Une femme ridée au regard lointain arrive dans la chambre. « Laissez votre fille se voir dans un miroir !» chuchote-t-elle au roi. Mais la chambre a les murs nus, tendus de tissus lisses.
2: « De miroir ? Il n'y en a pas, madame !»
0: crie le roi ébahi qui reconnaît la vieille de son rêve. Et Setare sanglote. Laissez Setare se regarder dans un miroir. Son pauvre cœur est dans le noir, insiste la vieille. Soulèvera le voile, retrouvera le jour. Le roi fait la grimace. Il regarde sa fille blanche comme la lune. Il a peur qu'elle ne meure. La prend par le bras, sort de la chambre, l'emmène tremblante dans le couloir et va jusqu'au salon. Elle entre et l'ourlet de sa longue robe, en passant, essuie sur le kemanché la poussière, frôle les cordes et les fait vibrer. Nader, qui a le dos tourné, s'éveille et voit dans le miroir merveille. La jeune fille du marché qui le regarde. Il se met à jouer dans un tel élan d'amour que le roi se met à danser. Les étoiles par milliers scintillent dans le ciel. La plus brillante file du fond du firmament pour venir se poser sur la caisse de l'instrument et Setare sourit plus belle que jamais.

Musique de cour, musique d'amour. Soulève le voile, retrouve le jour, dit la vieille en riant. Et c'est ainsi que les deux amants, Setare, l'étoile, et Nader, l'unique, furent unis à tout jamais. Le jour de leurs noces, certes, il y eut le zarb, le sitar pour accompagner Nader, mais encore, croyez-le si vous le voulez, 3000 musiciens venus de tous les coins du monde.

Ils jouèrent des semaines durant. Et tous sont repartis le ventre plein, les poches pleines et le cœur joyeux.

Top chrono, vous avez 1 minute et 26 secondes pour vous laver les mains et 1 minute 52 pour mettre la table. Cela devrait suffire, sauf s'il faut passer un coup d'épingle sur la table. Alors, bonus de 25 secondes, attention. Ensuite, essayez de proposer vos services d'une phrase très élaborée. Par exemple, puis-je vous proposer de l'aide et mon génie d'Archimède ? Ou souhaiteriez-vous être soutenu dans votre dur labeur pour couper le beurre, ouais, couper le pain, mais beurre c'est mieux parce que ça fait une rime avec la beurre. Enfin voilà, vous avez compris. Bref, à vous de trouver. C'était Marie au micro, logiciel de traitement de son avec la complicité aujourd'hui d'Alix et Thibaut pour les chouettes jingles. Si vous voulez m'envoyer des messages écrits, c'est à marie@fréquence7.net. Et si c'est votre voix que vous voulez m'envoyer, vous pouvez téléphoner au Telex de Fréquence 7 en disant au début « c'est pour Marie ». Bon appétit et à la semaine prochaine.

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0: 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L'œil de Dieu de Roger Lombardo, produite par la compagnie Théâtre d'aujourd'hui et interprétée par Florence Banos, c'est samedi 3 octobre à 20h et dimanche 4 octobre à 18h à la mairie de Vallon-Pont-d'Arc. Les tarifs 15 et 12 euros. 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
5: 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Le samedi 3 octobre, au Moulinage de Chirolles, Ancrage, le Festival des Impressions Artisanales refait un tirage. Cette année, c'est une trentaine d'artistes qui ont été invités à se saisir de sérigraphies sur papier pour exprimer leur point de vue singulier à partir d'une même image d'archive. Autour de l'exposition, nous avons fabriqué des jeux d'impression grâce à des machines à dessiner, harmonographes, spirographes et autres toupie print. Vous ne savez pas ce que c'est ? Venez les essayer. Nous ne sommes pas à l'abri d'avoir encore quelques autres surprises impressionnantes. La soirée accueille ensuite le duo anglo-germanique A State of Mind, ASM, du label Chinese Man Records, rien que pour nos oreilles. Pour continuer la soirée, Alex Pain, alias Obsession, nous régale par un set dubstep. Ne vous inquiétez pas, nous avons aussi prévu de vous nourrir avec l'éleveur cuistot Clément de la ferme de la Bisette. Et vous serez hydraté par les brasseurs de l'Alouette et par Charlie de la Jajacoise qui tiendra sa cave hors les murs. 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Soyez les bienvenus.
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1: Voir un petit coup, c'est agréable.
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1: Allons dans les bois du roi.
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0: 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Et lundi 12 octobre à 19h, repas de clôture sur réservation et à 20€. 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
12: Regard d'ailleurs, c'est cette envie d'élargir, d'ouvrir son regard sur soi, d'ouvrir son regard sur le monde, à travers des parcours de vie. Et je pars vraiment, comme je le disais, de l'idée que bah, peut-être ton parcours peut t'inspirer un auditeur qui va t'entendre, qui va se dire wow, « Waouh, ce mec a fait ça, bah moi aussi, ça peut être quelque chose qui fait sens pour moi. » Donc regard d'ailleurs, cette envie de faire un pas de côté sur sa vie aussi, et pourquoi pas remettre un peu plus de sens et de cohérence. Donc avec nous, Jamin, donc l'idée c'est vraiment de prendre le temps de te rencontrer, savoir un petit peu qui tu es, d'où tu viens. Et où tu vas? Donc, il y a un copain commun que j'avais interviewé dans ce micro, Mathéo, qui me disait « Partout où je vais, je rencontre Jamin ». Donc, j'ai compris que Jamin faisait partie de ces êtres libres, pas mal en mouvement. Pour commencer, description libre. Qui es-tu, Jamin?
13: Qui je suis? J'aurais bien du mal à répondre à cette question. Plus je me cherche et moi, je trouve quelque chose de cohérent, ou en tout cas de stable, rien qui contrôle, qui choisisse. L'aventure a commencé, je dirais, en 2012. J'avais créé une école de massage et un organisme de gestion du stress dédié aux entreprises en 2006. Et pendant 6 ans, j'ai œuvré dans ce domaine-là et j'étais plutôt heureux, mon propre patron, avec des conditions de travail qui étaient bonnes. Et puis, il y avait un petit peu de sens. J'apprenais aux gens à masser et j'apportais... des outils aux salariés pour qu'ils gèrent leur stress.
12: Mais comment tu en es venu au massage? Comment tu as... Parce qu'à un moment donné, dans nos parcours de vie, souvent on grandit dans un système éducatif, social et familial. On a tendance à s'adapter, voire à se suradapter à un système. Et c'est pas toujours évident de savoir qui on est vraiment et ce qui nous fait vibrer et ce vers quoi on veut mettre son temps et son énergie.
13: Je me suis rendu compte avec un petit peu de recul que je m'étais lancé dans le massage parce que j'avais des difficultés pour toucher et pour être touché. Après un cursus scolaire plutôt chaotique, j'ai réussi à avoir un bac en candidat libre et j'ai cherché différentes opportunités. J'étais déjà dans le tai chi et l'hypnose à l'époque et le massage est arrivé comme une espèce d'activité qui me permettrait d'attirer les personnes vers le bien-être. L'hypnose et le tai chi me semblaient, j'avais du mal à communiquer là-dessus en fait. Et du coup, quand je dis que l'aventure a commencé en 2012, c'est-à-dire 6 ans après cette école, cet organisme de formation agréé, géré sur Paris à l'époque, avec des revenus confortables, pas de patron, enfin donc des conditions optimum. En 2012, j'ai décidé, aidé par deux contrôles fiscaux qui me demandaient chacun 45 000 euros. Ça m'a permis de franchir le pas parce que ça faisait quelques temps que j'avais envie de me consacrer à ce qu'il y a de, à ce qui me semblait être le plus important à l'époque, à savoir la méditation. Et du coup, j'ai fait un espèce de pari, c'était en mai, et j'ai décidé de voir si j'étais capable d'être heureux à Paris sans utiliser d'euros, sans toit sous la tête, sans reconnaissance sociale, sans activité. Je voulais voir si le bonheur vanté par tous les mystiques était accessible. Et du coup, je suis parti dans cette espèce d'expérience. J'appelais ça à l'époque « J'irai dormir chez vous sans caméra », une expérience poétique et citoyenne pour explorer le monde d'après. Et mon idée, c'était de proposer à des inconnus dans la rue de m'héberger chez eux. Ça me permettrait de leur... ça nous permettrait ensemble de trouver à la fois un besoin qui était en eux, qui pouvait être nourri par une richesse qui était en moi. Et partant de là, l'idée c'était un petit peu comme les mendiants célestes, les Madhukari. Ils n'ont besoin de rien, mais ils vont faire l'aumône pour donner la possibilité à l'autre d'ouvrir son cœur en donnant.
12: Il y a une phrase comme ça dans un bouquin d'Henri Gougaud qui dit que les mendiants sont des donateurs invisibles, parce qu'ils te tendent la main pour te sortir de ton indifférence et de ta forme de misère intime. Donc là, tu vis une expérience sociale en fait, donc tu es dans Paris, et l'idée c'est vraiment ça, c'est de vivre l'expérience du sans-argent et du lien.
13: C'est ça, tout à fait. Alors, sans argent, j'avais encore mon compte en banque qui était bien fourni à l'époque, et j'avais aussi des amis et de la famille, donc je pouvais à tout moment interrompre cette expérience. Mais ce qui devait durer quelques jours, quelques semaines, a duré plus de 6 mois. Et pendant 6 mois, de mai à octobre, j'ai utilisé quelques fois des euros pour acheter à manger, mais la plupart du temps, j'étais invité. Je crois que il y a une quinzaine de personnes ou une vingtaine de personnes qui m'ont invité sur ces 6 mois. Donc à ce niveau-là, c'est un constat d'échec. Par contre, pendant les 6 mois, je me suis à chaque fois couché avec le sourire. J'étais enthousiaste au sens étymologique du terme. C'était une période très heureuse de ma vie. Et du coup, je dormais pas mal au but de Chaumont, un parc dans le 19e arrondissement. Et j'étais partout chez moi. Épictète disait, tu connais l'empereur, alors tu te sens en sécurité. Et ben moi, je connais Dieu. Alors imagine.
12: Et donc là, dans cette expérience, tu disais sur 6 mois, il y a donc 20 fois 20 nuits où tu as dormi chez l'habitant. Donc ça veut dire qu'il y avait beaucoup de noms. Donc quand tu ne dormais pas chez quelqu'un, tu faisais le choix de dormir à la rue, ou en tout cas dans le parc des buts de Chaumont.
13: Ouais, tout à fait. Et ça a été que des belles rencontres, que des beaux moments de surprise. Je me souviens qu'à cette époque, j'allais dans des quartiers de Paris dans lesquels je pouvais être un petit peu, pas tout à fait rassuré avant, en insécurité, et à cette époque-là, j'y marchais. J'étais chez moi, j'étais partout. Enfin, il n'y avait aucune. Rien ne semblait pouvoir m'atteindre.
12: Mais donc là, ce qui est intéressant dans ton histoire, en tout cas de ce que j'en entends, c'est que ça a été choisi, parce que tu as beaucoup de gens à la rue, finalement, à Paris, on en voit plein partout, dans les rues, à la gare, mais c'est pas forcément un choix conscient.
13: Non, effectivement, c'est là, enfin, j'avais un filet de sécurité, je pouvais arrêter à tout moment l'expérience, c'était complètement choisi, il y avait ces vrais moteurs, hein, ces vrais, une volonté d'explorer. Je me suis rendu compte avec le recul qu'il y avait aussi quelques ombres, qu'il y avait sans doute une réaction à ce contrôle fiscal, une espèce de fuite des responsabilités professionnelles ou des choses comme ça, mais c'était mineur. Il y avait une vraie envie d'aller explorer la générosité de l'univers et la possibilité de vivre d'un bonheur qui ne soit pas conditionné par un revenu, une sécurité, un toit ou des choses comme ça.
12: Et comment tu gérais le regard de l'autre? Parce que quand on est à la rue, on peut être considéré aussi comme un mendiant, comme un SDF, alors que là tu viens quand même d'un milieu où tu as une catégorie socio-professionnelle élevée, puisque tu es imposable et que tu as un contrôle fiscal, et en plus tu disais tu as de l'argent en banque. Donc comment tu gères cet aspect-là du regard posé sur toi quand tu dors dans les rues de Paris?
13: Je me sentais comme un aventurier. Enfin, le regard que je posais sur moi-même, c'était vraiment le regard de l'aventurier, de la personne qui va au bout de son expérience, au bout de ses rêves. Et pour ce qui est du regard des autres, j'avais eu la chance d'entendre des récits d'enfants qui, des petits Indiens qui, en faisant la visite à des Occidentaux, leur disaient, tu sais, à la fin de ma vie, mon grand-père, il avait plus rien, juste un petit bol pour faire l'aumône. Comme des enfants occidentaux pourraient dire, tu sais, à la fin de ma vie, mon père, il avait 5 voitures, il avait 3 maisons, etc. Et donc ce dénuement un peu stoïcien me parlait. Et oui, j'ai très bien vécu le regard des autres, d'autant que mes interactions étaient plutôt agréables. C'est à cette époque que j'ai, pratiquant beaucoup la méditation, j'ai commencé à toucher une espèce de d'enthousiasme ou de joie qui était jusqu'alors inconnu chez moi. Et je me suis retrouvé dans cette espèce de dilemme de rester dans le silence, absorber, à goûter ce plaisir silencieux, cet état d'absorption, et le fait de le partager. Et j'ai trouvé une solution, un compromis, qui consistait à proposer aux passants des jeux d'expérience, des jeux d'ouverture, des jeux de connexion. À l'époque, j'appelais cela des jeux de conscience collective. Ça a un petit peu évolué depuis. Maintenant, j'appelle ça des jeux de méditation relationnelle. Mais l'idée, c'est toujours la même chose. C'est d'utiliser un regard par les mots, de porter son attention sur la relation pour en révéler toute la beauté. Après ces 6 mois dans les parcs, j'ai continué 2 mois en Inde à vivre ce mode de vie de mendiant céleste. Pour le coup, je n'ai pas dormi une seule fois dehors. J'étais systématiquement invité par les uns et par les autres. Et après 8 mois, j'ai fini par m'embourgeoiser et reprendre du confort en prenant des...
12: Bah, tu avais quel âge quand tu as vécu cette expérience dans les rues parisiennes à être dans le... Dans...

0: J'ai exploré différents types d'économies, l'économie en conscience, l'économie, enfin différents modes de valorisation de mes richesses intérieures. Ah oui, et petite anecdote ou petit point riche de cette période en 2012, c'est le moment où j'ai eu l'idée de créer ces indicateurs de richesse, des heureux, des petits billets de 10 euros que j'ai imprimés et sur lesquels j'ai inscrit « Merci, tu viens de faire un heureux ». Et donc, à cette époque-là, et depuis, à chaque fois que quelqu'un me rend heureux, je lui donne cet indicateur de richesse en lui précisant la richesse qui, en lui ou en elle, m'a rendu heureux. Un moyen pour moi de valider un moment de gratitude, un moyen pour l'autre de valider une richesse à l'intérieur de lui ou d'elle. Et lorsque la personne a ce billet en main, je lui précise toujours que si elle veut ou s'il veut, il peut le donner à quelqu'un qui le rend heureux en précisant à cette personne quelle est la richesse en lui ou en elle qui l'a rendu heureux. Et je suis étonné de voir à quel point souvent les gens me disent « Ah non, non, je le garde. Non, non, je le garde comme un souvenir. » Et je comprends complètement, hein, c'est précieux ce souvenir. Et dans ces cas-là, quand ça arrive, eh ben, j'ai souvent tendance à en donner un deuxième en leur disant « Voilà, tu peux garder celui-là, tu peux garder la matière, mais autrement, enfin, voilà, t'en as un deuxième en avance, je te le donne à crédit et comme ça, tu pourras le diffuser, celui-là, pour se rendre compte que finalement, il y a le papier qui est le support et il y a l'information qui lui est immatériel.
1: Donc quelque part, valoriser la richesse du lien à l'autre, la richesse des rencontres, des échanges. Super idée, super concept. Est-ce que tu as réussi à le développer un petit peu? Est-ce que ça a essaimé autour de toi cette, comment tu l'appelles, les heureux?
0: C'est des heureux, des indicateurs de richesse. Du coup, pour répondre à ta question, est-ce que j'ai développé un petit peu, je te remercie. Tu me permets de faire un point sur une sorte de bilan a posteriori, 12 ans après. Et non, j'ai complètement stagné. J'ai eu cette idée brillante qui m'a traversé et depuis je me suis reposé dessus, donc je les diffuse, je les ai un petit peu peaufinés, c'est-à-dire qu'il y a une explication maintenant au dos, au verso. Je n'ai pas encore vécu l'expérience d'en recevoir d'un inconnu, ça arrivera peut-être un jour. Par contre, ça m'est déjà arrivé d'en donner à des gens qui me disent « Ah ouais, je connais, j'ai un ami qui en a reçu, etc. » Ça m'a fait plaisir. Et à une époque, ce n'est plus le cas aujourd'hui, mais à une époque, dans un petit bar-restaurant en Thaïlande, on pouvait avoir un soda gratuit sur présentation de ce billet.
1: Mais ce qui est génial, c'est vraiment de repenser le système économique et repenser notre système de valeurs, hein, parce qu'effectivement, un échange, une rencontre, des fois beaucoup plus riche humainement en tout cas que l'euro qu'on a dans son portefeuille.
0: Effectivement, je pense que c'est à la fois plus riche humainement et aussi plus riche en termes de, comment dire, de représentativité. C'est-à-dire que si je paye quelque chose avec un euro, c'est quantitatif, c'est pas du tout qualitatif, donc il y a une marge pour exprimer la complexité de l'échange qui est somme toute binaire, enfin c'est assez réduit. Si je passe à du qualitatif, on a plus d'espace pour explorer ou exprimer la richesse ou la complexité de cet échange, et il y a certainement d'autres voies qui apparaîtront dans le futur pour déterminer la complexité de nos échanges avec encore plus de richesse.

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4: Jamin, je te rencontre aujourd'hui dans les Cévennes, sur une journée de danse ou une petite journée de festival où tu vas intervenir et proposer un atelier. Parle-moi un petit peu de cet aspect-là de ta vie et de ton parcours.
5: Eh bien, en fait, depuis cette aventure qui a commencé en 2012, je n'ai eu de cesse que de peaufiner des...

0: jeux qui permettent de se mettre en lien, de prendre soin de la relation, relation à soi, relation à l'autre. Et aujourd'hui, eh bien, je vais proposer dans le cadre d'une journée extatique des jeux de connexion et donc faire de la méditation relationnelle sans le dire, avec le prétexte de pour les participants de s'amuser, de se connecter un petit peu avant de danser. Et en ce qui me concerne, derrière tout ça, la réalité, c'est que je crois que la conscience, l'esprit, Dieu, quelle que soit la façon dont on l'appelle, la manière la plus simple pour moi de le rencontrer, c'est dans la relation. Et c'est pour ça que j'investis du temps et de l'énergie en dehors de mes périodes de silence pour peaufiner, approfondir, cultiver la richesse de la relation. Comme si la conscience n'avait qu'un désir, c'était de se rencontrer elle-même. Et du coup, j'imagine que là, pendant que tu me tends ce micro et pendant que j'y réponds, pendant qu'on se regarde dans les yeux, j'imagine que la conscience qui est en train de se regarder elle-même y prend plaisir.
1: J'entends aussi que des fois, tu as ces besoins de te retirer du bruit du monde, peut-être pour chercher quelque chose d'intérieur. Enfin, voilà. Qu'est-ce que c'est que ces temps de silence? Qu'est-ce que tu y mets derrière et pourquoi?
0: Alors, ces temps de silence, pour faire très très simple, c'est des moments de retraite que je fais dans des centres structurés ou que je fais dans les bois ou chez moi. Je suis l'agenda en fait classique, un réveil à 4h30 et du silence assis ou en marche de 5h jusqu'à 22h, une pause pour déjeuner à 7h et une pause pour déjeuner à midi, enfin avant midi. Alors ça peut paraître énorme comme ça, mais lorsque l'habitude est installée, les journées défilent très vite et surtout c'est un petit peu comme un jeu vidéo dans lequel on est son propre héros, et pour le coup c'est vraiment le cas là, et d'aller observer la respiration se fait d'elle-même, que les pensées apparaissent sans que j'en choisisse aucune, que les mouvements, même les micro-mouvements, tout se fait sans qu'il y ait le moindre choix, la moindre capacité à prévoir, le moindre contrôle. C'est à la fois un peu terrifiant et en même temps tout à fait grisant. Et en plus, petite cerise sur le gâteau, ça s'accompagne d'états de plaisir, de joie, de béatitude, je ne sais pas comment les définir, en tout cas de moments super kiffants, super plaisants. Donc ce que je vais chercher là-dedans, j'aime bien, dans un souci d'intégrité, évaluer ou en tout cas évoquer la possibilité que ce soit une fuite pour moi. Ce n'est pas impossible.
1: Si c'était une fuite, c'est pour fuir quoi?
0: Fuir le non-sens. Ouais, si je regarde ce qui se passe aujourd'hui dans le monde, il semblerait que l'existence, la vie, l'évolution n'aient pas vraiment de sens. Et du coup, ça pourrait me rendre triste ou en tout cas tout à fait désabusé. Je pourrais donc avoir envie de fuir cela, je pourrais avoir envie de fuir la difficulté d'une existence humaine qui a été relatée par les poètes et les philosophes de tout temps. Je pourrais utiliser cela pour fuir l'ennui pascalien, enfin oui, je pourrais utiliser ça pour fuir la souffrance d'une manière générale. Et j'essaye en tout cas de laisser de l'espace pour accueillir cette possibilité, juste dans un souci d'être complètement honnête avec moi-même.
1: Dans un monde où on a tendance à remplir nos agendas, hein, à évaluer la personne en fonction de ce qu'elle crée, de ce qu'elle réalise.
0: Alors effectivement, je suis totalement inutile et totalement improductif. Je le dis sans fierté. Il y a un petit peu quand même de fierté. En tout cas, j'essaye d'être anti rien du tout, mais j'ai tendance à penser que le capitalisme, c'en est un bouc émissaire et quand même à la base de nombreux problèmes. Je suis donc relativement heureux et fier de faire cet acte de résistance qui consiste à ne rien produire et à accueillir avec le plus de richesse, avec le plus de soin possible, le silence, le vide et la vulnérabilité.

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4: J'aimerais bien qu'on aborde l'aspect voyage, parce que donc tu parlais avant de Thaïlande, du Mexique, de l'Inde aussi. Donc quelle est cette, parle-moi un petit peu de ce chapitre-là, qu'est-ce qui a fait que tu souhaites aller voir au-delà des frontières, comment tu choisis tes destinations et quelle réalité tu te construisais ou tu vivais dans ces voyages?
5: J'ai choisi les destinations principalement en fonction de ce que certains appellent des communauté consciente, et du coup je connais quelques endroits, 3-4 sur Terre, dans lesquels je vais retrouver, si ce n'est les mêmes gens, en tout cas les mêmes coutumes, les mêmes us, les mêmes pratiques, les mêmes régimes alimentaires, les mêmes pensées, ce que dans la spirale dynamique de Claire Greve on qualifierait de vert. Donc c'est, on pourrait dire, pour mettre une grosse étiquette dessus, les hippies ou les postmodernes. Donc voilà, je choisis ces destinations qui sont souvent des petits endroits paradisiaques avec des belles plages, des magnifiques couchers de soleil. Je les choisis pas tant pour les lieux que pour la clientèle, en tout cas le public, les gens que j'y trouve.
4: Et donc c'est quelque part se rapprocher de sa famille d'âme finalement, aller dans ce besoin de pyramide de Maslow, ce besoin d'appartenance ou ce besoin d'être dans un groupe humain, dans une tribu, dans un clan où on partage un petit peu la même vibration, les mêmes valeurs, les mêmes envies, les mêmes rêves.
5: C'est ça, les mêmes activités je dirais avant tout pour moi, parce que le fait de pouvoir pratiquer de la danse contact ou de la danse extatique, de l'acro-yoga, du breathwork, des bains d'eau glacée et du tantra dans la même journée, au même endroit, bah c'est très agréable. Toutes ces idées de relations authentiques, de jeux de connexion, etc. Là où avec monsieur et madame tout le monde, je mets toujours un peu de temps pour expliquer le concept, et certaines personnes trouvent ça fabuleux et puis d'autres n'accrochent pas trop. Dans ces endroits-là, c'est presque acquis. En tout cas, c'est un terrain connu. Donc ouais, je crois que j'ai une peur, voire une angoisse des relations légères et superficielles, et qu'il y a quelque chose de presque maladif chez moi qui cherche à approfondir la connexion. Et du coup, c'est sans doute pour ça que je prends du temps pour créer des jeux, pour connecter encore plus profondément d'un côté, et que je prends du temps pour faire du silence de l'autre.
4: Quand tu parles de ces lieux, tu disais tu connais quelques lieux sur la planète pour te relier à des humains qui te ressemblent, en tout cas en termes de sensibilité. Je veux bien qu'on en cite quelques-uns de ces lieux-là. Comment fait-on pour vivre cette réalité-là, sachant qu'elle a un coût aussi, celle du logement, celle de s'alimenter? Et chanter des mantras sur la plage, c'est beau, ça nous réunit, ça nous unit, ça nous fait vibrer, mais ça va pas forcément nous permettre de payer ou de répondre aux contraintes économiques qui restent une réalité sur ce monde.
5: Alors pour ce qui est des endroits, je ne sais pas dans quelle mesure c'est encore valable aujourd'hui. Par exemple, à Arambol, à Goa, en Inde, pendant des années, c'était l'endroit où tous mes besoins étaient nourris. Et post-Covid, ça a changé. Et même si tout change, ça s'est un petit peu dénaturé. Du coup, je ne suis pas sûr que mes besoins y soient nourris aujourd'hui. Kopengan, une petite île en Thaïlande qui a un coin un peu tuffeur, musique électro, etc., et un autre coin plutôt hippie. Là aussi, j'y ai passé des très très beaux moments. J'y suis retourné cet hiver, ça faisait 5 ans que je n'y étais pas allé, et je m'attendais bien sûr à ce qu'il y ait une augmentation des prix, une augmentation des maisons, des constructions, de l'offre, etc. Mais pas à ce point-là. Là, on en arrive. Enfin, je me suis retrouvé dans des embouteillages pour aller voir le sunset, le coucher de soleil. Du coup, et puis pour citer un autre endroit, Mazunte au Mexique, qui répond aux mêmes besoins et qui, pour le coup, n'a pas encore été trop accaparé. Donc voici, enfin voilà trois petits paradis qui sont en voie de disparition ou déjà disparus. J'espère que les auditeurs auront la chance d'en trouver des actuels.
4: Et la contrainte économique, comment est-ce qu'on fait pour effectivement l'inflation, ces endroits vu qu'ils sont sollicités, qu'ils attirent beaucoup de monde, il faut pouvoir aussi payer son loyer. C'est compliqué.
5: Ouais. Il y a deux approches. Une première approche qui consiste à proposer des ateliers, des activités là-bas, que ce soit encore une fois en danse contact, en authentic relating ou toute autre activité. C'est facile vraiment dans ces espaces de monter un workshop, un atelier, de le proposer et d'avoir des retombées financières avec. Il y a une deuxième possibilité qui consiste, c'est ce que j'ai fait la dernière fois que je suis allé à Copenhague, de vivre en mode un petit peu rousse, là encore, mendiant céleste, en dormant à la belle étoile et en se nourrissant de quelques fruits à droite à gauche. Ça fait perdre un petit peu de temps, mais ça rajoute ça rajoute pour moi en qualité d'échange, de rencontre, et ça développe, ça cultive la richesse à l'intérieur, pour moi. Chez moi et chez l'autre. Et puis, il y a pas mal de personnes qui ont des business en ligne aussi.
4: Jamin, quel est le changement que tu aimerais voir dans le monde ? On parlait un petit peu de trouver sa teinte, sa vibration, en tout cas, trouver son chemin. Tu parlais aussi d'un système dans lequel tu n'es pas forcément en phase et en accord quand tu vois la réalité actuelle du monde. Donc, quel est le changement que tu aimerais pouvoir voir ? Et quel est le monde que tu aimerais pouvoir imaginer demain ?
5: J'imagine que le changement est déjà à l'œuvre. J'imagine que à partir du moment où il va y avoir ce petit déclic, une masse critique de personnes prêtes pour le nouveau monde, qu'on va tous se rendre compte qu'en fait les alternatives, les possibles, elles existaient déjà depuis longtemps, que simplement les caméras n'étaient pas tournées dessus. Et du coup, ce monde qui, j'imagine, est déjà en train d'émerger un peu partout, pour le résumer, ce serait un monde qui prend soin du vulnérable, un monde qui inclut, un monde qui transcende, et en fait un monde dans lequel on passe du mode survie au mode jeu.
4: Jamin, merci. Toi, tu fais le choix aujourd'hui d'habiter dans l'Aude. Qu'est-ce qui s'est passé ? Comment tu t'es retrouvé dans cette région ?
5: C'est le fruit du hasard presque, ou en tout cas des rencontres. Ce qui nourrit mes besoins dans cette région, c'est à la fois le cadre naturel, le fait d'être entouré de montagnes, non pas d'immeubles, et à la fois le cadre humain, le fait d'être entouré de personnes qui ont pour objectif de cultiver ce qui est précieux et pas forcément de gagner de l'argent ou d'impressionner les autres avec des grosses voitures. Et puis il y a un vrai lien, une vraie communauté. Pendant la période du Covid, il y a eu quelques mouvements de résistance. Ouais, il y a quelque chose de l'ordre du à la fois de prendre soin et de cultiver ce qui pour d'autres peut paraître inutile au travers des bhajans, au travers des cérémonies cacao, au travers de ces moments de reliance, et puis une vraie fraternité, une vraie humanité.
4: Merci à toi, Jamin, merci.
5: Muchas gracias.
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Enfin, je pense.

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